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1: Bonjour fidèles auditeurs de Mix Vibration, voici l'heure de la toute nouvelle édition de la meilleure randonnée musicale continentale sur la meilleure radio panafricaine, Channel Africa, la perspective africaine. Toutefois, avant de nous plonger dans la profondeur musicale avec le meilleur tube africain de tout le temps qui vous feront certainement danser et jazzer, suivons d'abord la page d'actualité dominicale présentée comme toujours par Joël Kabongo. Bonjour Joël.
2: Bonjour Jolino.
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2: Madame, Messieurs, bonjour, bienvenue à cette nouvelle édition qui s'ouvre par le Sénégal. Le président Bassirou Diomaye Faye a officiellement lancé samedi à Dakar son propre parti politique baptisé qui raille les patriotes républicains, marquant ainsi une nouvelle étape dans la récomposition de la majorité présidentielle après sa rupture avec son allié Ousmane Sonko, réuni au King Fahd Palace pour le congrès constitutif. Les responsables de la coalition Diomaye président ont acté la transformation de celle-ci en une formation politique appelée à servir le socle au chef de l'État en vue des prochaines échéances électorales. La nouvelle structure ambitionne de fédérer les partis, les mouvements et personnalités soutenant l'action présidentielle menée par le président Diomaye Faye.
3: Dans son allocution, le chef de l'État a présenté la création de Kirai comme un engagement envers les Sénégalais, appelant ses compatriotes à renouer avec le chemin de la concorde et à préserver l'héritage national au bénéfice des générations futures. Bassirou Diomaye Faye précise que l'engagement politique de ce nouveau parti devra être motivé par le service de l'intérêt général. Le chef de l'État sénégalais a également fait de la transparence financière un principe cardinal de la nouvelle formation. Le lancement de cette formation intervient dans un contexte de reconfiguration du paysage politique sénégalais. En se dotant de son propre appareil partisan, Bassirou Diomaye Faye entend structurer durablement sa majorité et préparer les prochaines échéances électorales, notamment les élections locales prévues en 2027.
2: En Tunisie, les comités pour le respect des libertés et des droits de l'homme alertent sur les dangers en milieu carcéral, sur la vie et la santé des prisonniers en raison de la montée de la canicule dans le pays. L'organisation se dit inquiète de la dégradation extrême grave des conditions de détention amplifiées par la vague de chaleur exceptionnelle qui frappe actuellement le pays. Des températures allant dans certaines régions à plus de 50 degrés. Pour les comités, ces éléments révèlent une situation humanitaire extrêmement préoccupante pour les détenus, notamment ceux âgés et malades. Les prisons tunisiennes accueillent plusieurs dizaines de milliers de personnes privées de liberté, dont la majorité sont des détenus de droit commun. Tous sont confrontés à des conditions de détention dégradées, surpopulation chronique, chaleur étouffante, pénurie d'eau ou encore insuffisance des infrastructures sanitaires, entre autres. Le comité demande la mise en œuvre immédiate d'un plan national d'urgence en 9 points, parmi lesquels l'approvisionnement permanent des prisons en eau potable, l'accès immédiat à tous les soins médicaux, ainsi que la protection renforcée des détenus âgés, malades ou handicapés. Les États membres de la Cour pénale internationale ont voté la destitution de son procureur Karim Khan, mettant un terme à près de 2 années de controverses autour d'accusations de harcèlement et d'inconduite sexuelle visant le magistrat britannique. Selon des sources diplomatiques, 125 États membres ont voté en faveur de sa révocation, une éviction présentée comme une première dans l'histoire de la juridiction à l'issue d'un vote organisé à huis clos lors d'une session spéciale de l'Assemblée général réuni à New York.
3: À l'inverse, certaines personnalités internationales ont soutenu le procureur britannique, voyant dans les accusations une manœuvre destinée à fragiliser la CPI. Karim Khan a lui-même affirmé à plusieurs reprises que les accusations portées contre lui pourraient s'inscrire dans une campagne de pression politique liée aux enquêtes menées par son bureau. La chute de Karim Khan intervient après un mandat marqué par plusieurs décisions qui ont placé la CPI au centre de crise diplomatique internationale. En mai 2024, il avait annoncé avoir demandé des mandats d'arrêt contre le premier ministre israélien Benjamin Netanyahou et l'ancien ministre israélien de la Défense Yoav Gallant, ainsi que contre des dirigeants du Hamas, dans le cadre de l'enquête sur la guerre à Gaza. Les mandats visant les responsables israéliens ont ensuite été confirmés par les juges de la CPI, provoquant de vives réactions d'Israël et des États-Unis, mais aussi de certains États membres de la Cour.
2: Et puis la 14e édition de la Coupe d'Afrique des Nations Cannes féminine 2026 de mars dimanche 26 juillet dans les villes de Rabat et de Casablanca au Maroc, 12 mois après la Cannes 2024 qui avait été reportée. Le match d'ouverture opposera l'Algérie au Sénégal à Rabat et parmi les 16 nations, seul le Nigeria tenant du titre et l'Afrique du Sud ont déjà soulevé le trophée.

0: Cette édition, élargie à 16 participants, comprendra 34 rencontres et s'achèvera le 16 août par la finale. Les deux premières équipes de chaque groupe accéderont au quart de finale avant la phase à élimination directe. Au-delà du titre continental, la compétition revêt un enjeu majeur puisqu'elle servira de tournoi qualificatif africain pour la Coupe du monde féminine de la FIFA 2027 au Brésil.
1: Voilà, c'est par cette note que se referme cette édition dominicale. Merci de l'avoir suivi. Je remets le micro à la voix d'or de Channel Africa, Jolino Sungu. Au revoir.
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3: Merci Joël pour cette page d'actualité que nous venons de suivre, cette page d'actualité dominicale. Un grand merci. Merci à tous nos auditeurs qui nous écoutent en ce moment partout où vous êtes. 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Fidèles auditeurs, nous sommes là. Comme vous le savez, c'est les dimanches. Eh bien, le dimanche, on est là pour vous apporter encore une très bonne ambiance, une grande ambiance, comme vous le savez, sur Channel Africa. Et c'est Mix Vibration. Il est 17h08 dans ces studios. Nous aurons un moment spécial à passer ensemble dans cette émission. Au menu de cette émission, nous aurons beaucoup de musique africaine. Comme vous le savez, le meilleur tube du moment, le tube qui nous font jazzer, le tube qui nous font, n'est-ce pas, danser partout en Afrique. Et non seulement ça, nous allons aussi recevoir un invité spécial qui sera certainement de notre, si nous pouvons l'atteindre à partir de l'Afrique centrale. Nous allons parler ensemble d'un élément très important que vous allez découvrir. Je vous le cache. Voilà, je vous le cache au cours de cette émission. Donc soyez concentrés et soyez connectés et écoutez-nous partout où vous êtes. Dites-nous où vous êtes en train de nous écouter, de suivre cette émission et nous allons facilement dire un petit mot autour de vous. Vous avez aussi la possibilité, comme vous le savez, de participer à cette émission en souhaitant joyeux anniversaire aux amis, pourquoi pas à la famille, aux gens qui sont en train de fêter. Et retrouvez-nous, comme vous le savez, sur notre application SABC+, ou via les bouquets audio DSTV et OpenView. Vous pouvez nous retrouver sur le réseau social également, sur @channelafrica sur Facebook et @channelafrica1 sur toutes les autres plateformes. Mesdames et messieurs, comme vous le savez, chers auditeurs, nous sommes la première chaîne d'information africaine à l'échelle mondiale. Et nous vous promettons toujours le meilleur sur Channel Africa. Nous sommes bien sûr en train de mettre depuis nos studios d'Auckland Park en Afrique du Sud, à Johannesburg bien sûr précisément, pour vous apporter de la bonne ambiance musicale en Afrique, partout où vous êtes. Vous êtes au Sénégal, Nangadef, Salam Aleikou. Vous êtes en Côte d'Ivoire, pourquoi pas, à Kwaba. Vous êtes en train de nous suivre au Gabon, à Libreville, ne soyez pas timide, envoyez-nous votre message et nous allons, n'est-ce pas, le faire passer au cours de cette émission et vous allez passer des très bons moments en famille. Vous êtes en train de nous suivre dans un véhicule, allez doucement, calmement, vous allez arriver à la destination en écoutant de la très bonne musique sur Channel Africa, la perspective africaine. Nous passons à une page publicitaire et nous revenons dans ces studios.
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3: Voilà, c'était là, comme vous l'aurez constaté, le message qui vient de nous être donné, la page publicitaire. Et là, nous continuons notre émission, toujours pour vous apporter de la bonne musique, de la bonne ambiance, ici sur place, sur Channel Africa. Voilà, nous souhaitons heureux mariage à ceux qui s'est mariés aujourd'hui, notamment Manix et Sedna, qui s'est mariés et qui sont très contents, n'est-ce pas, de passer des très bons moments ensemble et de commencer leur vie ensemble. Voilà, c'est Mix Vibration, il est 17h10 dans ces studios. Et là, nous commençons déjà à vous faire du bien. Nous allons vite, n'est-ce pas, vous passer de la bonne musique. Et cette fois-ci, c'est Gims qui nous propose Vive la Monnaie pour célébrer avec nous ces moments. Voilà, Gims, un chanteur congolais qui lui nous propose ces petits titres que nous allons écouter ensemble.

Voilà, c'était la Gims qui nous a proposé Vive la monnaie, célébrer votre monnaie. N'est-ce pas, sur Channel Africa, pourquoi pas être fier de votre monnaie, être fier de l'argent qui circule dans votre pays. L'émission continue, nous sommes là pour vous faire du bien, nous sommes là pour vous apporter de la très bonne musique et nous continuons cette fois-ci. Nous invitons, n'est-ce pas, sur Channel Africa, en ligne, Davido qui est en train de chanter avec Wizkid en featuring et il nous propose No Competition. La vie, c'est pas la compétition. Chacun d'entre nous peut gagner sa vie de sa manière. Et c'est Davido et n'est-ce pas Wizkid qui nous propose cette chanson que nous allons écouter en ce moment. Écoutez, ils sont ensemble en train de nous balancer cette bonne musique qui fera certainement le plaisir de tous les auditeurs de Channel Africa qui nous écoutent depuis Lagos au Nigeria.

comme vous le savez. Et là, nous venons d'écouter, n'est-ce pas, Davido qui était en train de chanter avec Wizkid. Ils nous ont certainement fait du bien en nous apportant cette très belle chanson. Voilà, nous continuons, nous sommes sur Channel Africa. Faites comme notre papa Motingia Lomami qui est connecté en ce moment en train de suivre Mix Vibration. Il est 17h17 dans ces studios de Channel Africa. Et ces Mix Vibrations, là, nous sommes en train de vous apporter de la bonne musique, rien que de la bonne musique. Là, nous allons vous proposer une autre chanson qui fera certainement plaisir de madame Karine Aïna, qui fêtait aussi son anniversaire récemment. Nous la saluons depuis Kimberley, la reine de Kimberley, la femme très chère au docteur Mwenze qui nous écoute en ce moment et qui suit cette émission. Voilà, nous sommes là pour vous faire du bien. Nous allons vous proposer une autre chanson For You avec Kenny Latimore. Et cette chanson nous a été demandée par Chloé Child, la belle, depuis la ville de Pretoria. Elle nous écoute en famille en ce moment et nous allons donc lui proposer cette chanson qui lui fera certainement plaisir avec toute la famille. Il nous écoute en ce moment. Écoutez votre chanson, ça c'est pour vous, Chloé Chai, la belle.

Très belle chanson que nous a proposée Chloé Chai Ti. Voilà. Merveilleux, merveilleux. C'était là Kenny Latimore et tout le monde a suivi. Très belle chanson. Merci. La chanson m'a été aussi dédiée aujourd'hui par Chloé Chai. Ça fait du bien de vous écouter. Décrivez l'ambiance qu'il y a autour de vous. Faites comme monsieur Olivier Boaz Toy qui est connecté en ce moment et qui nous suit. Faites comme madame Karine Aïna, comme vous le savez, la reine de Kimberley qui nous écrit en ce moment et avec qui nous sommes en train de passer des moments merveilleux. Bon dimanche. Nous souhaite monsieur Motingi Alomami et souhaite à tous les auditeurs de Channel Africa et surtout de Mix Vibration qui nous écoutent en ce moment. C'est la bonne ambiance et l'ambiance continue sur Channel Africa. Restez connectés, nous allons passer des moments inoubliables dans ces studios. Nous sommes en direct d'Auckland Park, il est 17h22, toujours de la bonne musique. À qui souhaitez-vous, n'est-ce pas, envoyer cette bonne musique, décrivez l'ambiance qu'il y a chez vous, envoyez-nous un message vocal, même sur WhatsApp, et nous allons jouer ces messages sur Channel Africa et surtout sur Mix Vibration. N'hésitez pas, encore une fois de plus, à vous connecter et à continuer à suivre cette belle émission. Nous allons continuer à danser ensemble en ce moment. Cette fois-ci, nous rentrons en Afrique du Sud. Et en Afrique du Sud, comme vous le savez, nous aurons Goon Flavor, Master KG et Imo ensemble en train de nous chanter Ngishuteni. Ngishuteni pour le plaisir de tous qui nous écoutent en ce moment et qui aiment de la bonne musique. Écoutons la bonne musique avec les artistes sud-africains. Ambiance chez vous. Continuez à danser sur Channel Africa. Voilà.

0: Chanson avec Goon Flava, Master KG et Imo Ngishuteni depuis l'Afrique du Sud. De la bonne musique, simplement de la bonne musique. Vous êtes bien sûr sur Mix Vibration et ce channel Africa depuis Auckland Park à Johannesburg en Afrique du Sud en train de vous balancer de la très bonne musique. Voilà, l'émission continue. Merci à tous nos amis. Faites comme l'ingénieur Mamaïk depuis Lubumbashi qui nous suit en ce moment et qui nous propose, n'est-ce pas, la salutation et qui souhaite à ce que Dieu veille encore une fois de plus sur nous. Merci encore une fois de plus de vos salutations depuis la ville qui préfère de Lubumbashi en République démocratique du Congo. Merci de nous écouter depuis le Sénégal, le Mali, le Niger. Merci de nous écouter depuis le Gabon, Congo, RDC. Merci de nous écouter depuis Congo-Brazza où nous avons nos amis à Brazzaville. Pasteur Christian et son épouse qui nous suivent en ce moment et qui écoutent Mix Vibration, toujours de la bonne vibration musicale et de la très bonne musique pour vous. Nous allons cette fois-ci au Ghana pour vous proposer Enjoyment. C'est la journée où il faut se réjouir, notamment, et c'est Kidi qui nous propose Enjoyment pour le plaisir de tous nos auditeurs qui nous écoutent depuis le Ghana en ce moment et qui aiment Channel Africa. Écoutez de la bonne musique, ça c'est Kidi qui nous propose cet élément. Alors écoutons ce moment spécial.
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0: c'était la Kiddy Enjoyment qui nous a fait certainement plaisir. Nous allons passer à une autre page publicitaire et nous revenons dans ces studios.
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0: Voilà, nous sommes en train de célébrer aussi Mandela parce que c'est son mois. Comme vous le savez, en Afrique du Sud, il reste un héros pas comme les autres. Celui qui a sacrifié ses années en prison et qui est venu au pouvoir. Au lieu de se venger, il a accepté, n'est-ce pas, de se réconcilier avec ceux qui lui avaient causé du tort. Et ça, ça reste un élément très important, un exemple à suivre, un héros certainement à célébrer. Et ça, c'est le mois de Mandela. Alors que nous sommes en train de cheminer vers la fin de ce mois, nous avons toujours pensé à le célébrer, à continuer à le célébrer. Mesdames et messieurs, nous avons eu du mal à recevoir notre invité en ligne, mais cela n'empêche, nous allons parler de 7 raisons pour être toujours reconnaissant. Eh bien, 7 raisons pour être toujours reconnaissant, savez-vous qu'être une personne reconnaissante peut contribuer à votre bien-être? Selon des études, avoir de la gratitude aide les personnes à réduire l'anxiété, le stress et la dépression. La reconnaissance est un sentiment associé au bonheur, c'est-à-dire les personnes les plus reconnaissantes sont davantage heureuses. Nous n'avons pas besoin de bonnes raisons pour remercier, des choses simples peuvent tous les jours nous rendre reconnaissant. Vous n'arrivez pas à le trouver. Voici 7 bonnes raisons et simples raisons pour lesquelles vous pouvez être toujours reconnaissant. Et la première raison est celle-ci. Exprimez votre gratitude envers votre corps. Oui, votre corps, parce que c'est lui qui vous appartient. Il est digne de gratitude car il te permet de manger ce que vous aimez. Certains aiment différentes nourritures, comme le ministre Olivier Boaz aime bien son chima. Eh bien, il vous permet de danser, embrasser, dormir, réfléchir et parler, peu importe comment est votre corps, il vous appartient. Et il vous permet de vivre. Alors, nous devons remercier notre corps si nous mangeons, si nous parlons, si nous sommes sur Channel Africa, si nous parlons en ce moment, si nous dansons sur le rythme de la bonne musique. Eh bien, c'est grâce à notre corps et notre corps a besoin d'être remercié quelquefois. Exprimez la gratitude comme deuxième raison pour votre vie. Sans elle, vous ne pourriez même pas être ici en train de lire et en train de chanter, en train de danser au rythme de la bonne musique. Vous avez déjà pensez combien remercier la vie est important. Être en bonne santé et être en vie est quelque chose de merveilleux. Je vous assure, chers amis, il y a des gens qui sont alités en ce moment. Il y a des gens qui passent des moments difficiles en ce moment. Mais si vous pouvez être reconnaissant à Dieu, eh bien, être reconnaissant pour votre vie, c'est un élément très merveilleux. Même si notre santé n'est pas au point, nous avons quand même la chance d'en profiter, d'être en vie. Donc soyez reconnaissants pour votre vie. Voilà deux raisons déjà que nous venons de vous donner. Nous allons encore rentrer en musique, cette fois-ci pour vous proposer un autre titre que nous propose, n'est-ce pas, Diamond Platinum. Et il nous chante en Swahili, Natulizana, pour le plaisir de tous nos auditeurs qui nous écoutent depuis la Tanzanie en ce moment. Écoutez de la bonne musique, c'est Diamond Platinum. Continuez à écouter la bonne musique. Nous sommes sur Channel Africa et c'est Mix Vibration pour vous.

Comment reconnaît la belle voix des Diamond Platinum qui nous chantait Natulizana, une très belle chanson qui a certainement fait le plaisir de tous nos auditeurs qui nous écoutent en ce moment depuis les différents recoins de l'Afrique. Nous sommes là pour vous faire du bien, nous sommes là pour vous apporter de la bonne musique. Et bien cette chanson Natulizana veut simplement dire nous sommes en train de nous calmer, nous sommes en train d'arranger les choses. Et bien si tu es en conflit avec quelqu'un cet après-midi, avant la fin de l'heure, n'hésitez pas à régler le conflit et à se calmer, n'est-ce pas, et à tout régler. Quelqu'un m'a dit, nous sommes reconnaissants de Léopard et la RDC qui nous ont apporté un très bon moment pendant la Coupe du Monde qui venait de se passer. Et bien pour ça, nous allons leur balancer une très bonne musique, Tobé Tabango, qui veut simplement dire, donnons l'air le fouet Fimbu pour faire plaisir à tous qui nous écoutent depuis la RDC en ce moment. Et bien écoutez la chanson Fimbu en ce moment.

0: Voilà, c'était là Léopard avec ceux de la RDC qui ont, n'est-ce pas, demandé à ces qu'on leur balance cette bonne musique qui, n'est-ce pas, a fait la pluie et le beau temps pendant la Coupe du Monde pour faire plaisir à tous nos amis de la RDC qui ont soutenu le Léopard, qui ont fait un parcours remarquable après plus de 50 ans de non-participation à la Coupe du Monde. Eh bien, la musique continue, nous sommes bien sûr sur Channel Africa, la perspective africaine, la meilleure chaîne africaine qui vous apporte de l'ambiance et de la bonne ambiance comme toujours pendant le week-end. Nous sommes là pour vous faire du bien. Nous parlons de la gratitude. Nous disons pourquoi être reconnaissant. Nous parlons de 7 raisons pour être reconnaissant dans la vie et toujours être reconnaissant. Et nous en avons déjà cité 2. Donc là, nous continuons la 3e raison. Quelqu'un a dit exprimer de la gratitude pour votre famille et vos amis. Et ça, c'est très important. La vie serait beaucoup plus difficile sans la famille et les amis. N'est-ce pas? Donc soyez reconnaissant d'avoir quelqu'un sur qui vous pouvez compter. Même si elles ne sont pas nombreuses, avoir une famille, c'est pouvoir compter sur son entourage pour célébrer les bons moments et aussi conforter et soutenir dans le moment difficile. Et les amis, bon, les amis sont la famille qu'on peut choisir. Les amis nous apportent cette chaleur pendant des temps difficiles. Les amis de Mix Vibration, les amis de partout, les amis qui nous assistent pendant que le temps sont difficiles, eh bien, les amis restent un cercle important pour lequel nous devons être reconnaissants. Soyez reconnaissants pour avoir une famille, c'est pas toujours facile d'avoir une famille. On passe à une page publicitaire et nous revenons dans ce studio.
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0: Vous êtes toujours sur Mix Vibration. Merci de continuer à nous écouter. Merci de consacrer votre temps. Nous sommes là pour vous apporter de la bonne musique, mais aussi pour parler des sujets très intéressants dans ces studios. Il semble qu'il y a des gens qui se marient aujourd'hui et je parlais tout à l'heure de Manix et Sedna qui se sont mariés cet après-midi. Et pour eux, nous allons leur proposer cette belle chanson. Pourquoi pas être reconnaissant pour le mariage? Plusieurs ne le sont pas. Si vous l'êtes, eh bien, c'est l'occasion pour vous d'être reconnaissant. Et ça, c'est pour Manix et son épouse et surtout pour le parrain, notre ami Serge, l'ingénieur Serge Atisson Ngamba et Nathalie Ngamba qui aiment écouter Mix Vibration et qui nous écoutent en ce moment. Voilà pour vous, dans ma tête, avec Moïse Mbillé depuis, n'est-ce pas, le centre du Congo. Voilà pour vous.
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chanson, c'est Moïse Mbillé qui nous a fait du bien. Heureux mariage à ceux qui se marient aujourd'hui et qui célèbrent, n'est-ce pas, leur mariage. Nous sommes sur Mix Vibration, l'ambiance continue. Merci de rester connecté. Toujours de la bonne musique, rien que de la bonne musique. Nous continuons avec les raisons pour lesquelles nous devons être reconnaissants dans la vie. Eh bien, notre troisième raison, c'était être reconnaissant pour la famille et des amis autour de nous. Et la quatrième raison, c'est d'exprimer la gratitude pour votre foyer. Pour ceux qui sont mariés, par exemple, arriver chez vous après une journée épuisante, pouvoir vous jeter sur le canapé ou pouvoir s'y réfugier à la maison après une pluie inattendue, quel bonheur, n'est-ce pas? Alors, encore une fois, ayez de la gratitude pour avoir une famille, avoir un foyer. Peu importe si c'est une maison, un appartement, si vous avez un foyer grand ou petit, remerciez votre chez vous et comprendre l'importance d'avoir une place qui vous appartient. C'est pas toujours facile. Il y a des gens qui sont, n'est-ce pas, sur la rue. Il y a des gens qui n'ont pas un logis, un toit sur leur tête. Mais si vous l'avez, eh bien, c'est la raison pour laquelle vous pouvez être reconnaissant. La cinquième raison, exprimer de la gratitude à votre réveil. Dormir et se réveiller, c'est pas toujours une habitude, disait quelqu'un. Les gens le reconnaissent au Congo, frère Patrice. Soyez reconnaissant simplement pour être capable d'ouvrir les yeux et de vous réveiller tout le matin. Et ça, c'est Dieu qui le fait. Ce n'est pas par notre savoir, ce n'est ni par notre connaissance, ce n'est ni par notre pouvoir. Il n'y a que Dieu qui nous réveille le matin. Vous avez déjà pensé que tous les jours, vous avez l'opportunité de vivre une nouvelle journée. Ça, c'est une grâce qui vous remplit et qui vous donne une occasion, n'est-ce pas, de corriger certaines erreurs, de réessayer encore, de réussir tout en vous amusant et en étant sur la terre. Eh bien, nous devons être reconnaissants pour ces grands moments que la vie nous accorde, que la vie nous donne. Nous sommes là, nous parlons de la reconnaissance. Qu'est-ce qui vous rend reconnaissant aujourd'hui dans la vie? Dites-nous en commentaire, pourquoi pas en ligne. Envoyez-nous un petit message, comme vous le faites. Merci à Marie-Jo qui dit « Wow, very good music ». Très bonne musique que j'écoute depuis là où je suis en ce moment. Merci de continuer à écouter cette émission. Merci de continuer à participer à l'émission. Je rappelle que vous avez la possibilité, n'est-ce pas, de dire un petit mot et de faire comme J.K. Junior Kisungu Tomene qui nous écoute depuis la France en ce moment et qui se repose certainement. Après un long moment de cailloux et de travail pendant la semaine, eh bien, c'est dimanche, il se repose encore. Et là, c'est pourquoi nous vous proposons toujours de la bonne musique. Nous continuons avec de la bonne musique. La technique nous propose encore une autre musique. Cette fois-ci, ils nous rendent encore en RDC. Et c'est Bellamy Kirobo qui, n'est-ce pas, nous propose encore une autre chanson qui certainement vous fera plaisir.

0: voilà, c'était là de la bonne musique. L'émission continue, mais cette fois-ci, c'est pour, n'est-ce pas, accueillir notre collègue qui est déjà dans ses studios, Ayam Chikif, qui, elle, n'est-ce pas, va nous présenter l'émission Zili Pendwa à partir des 18h heure locale. Comme vous le savez, elle nous parle en Swahili, le meilleur Swahili, le meilleur, n'est-ce pas, sur Channel Africa. Et là, nous allons l'écouter pour savoir ce qui sera le contenu de son émission. Bonjour, Ayam.
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0: Voilà, merci. Merci beaucoup, Ayam. C'est elle que nous allons retrouver à partir de 18h avec l'émission, n'est-ce pas, Zili Pendwa. Elle va nous parler en Swahili. Channel Africa, c'est plusieurs langues au même moment. L'anglais, le français, le Swahili, le Chinyanja, le portugais, comme vous le savez. Et nous sommes là pour vous apporter différentes émissions et différents moments spéciaux. Nous parlons de la reconnaissance, une autre raison pour être reconnaissant, avoir de la gratitude envers son environnement. Avoir une alimentation saine est possible grâce à la nature. Elle nous offre de délicieux légumes, fruits et légumineuses qui nous apportent tout ce dont nous avons besoin. De plus, il n'y a rien de plus en plaisant que regarder la mer, marcher dans une forêt ou respirer l'air de la montagne. En gros, être dans la nature ressource nos énergies. Remercie-la pour toutes sortes de vies qui existent. Voilà, nous devons être reconnaissants dans la vie. La reconnaissance est très importante. La reconnaissance nous apporte un plus. La reconnaissance est ce qu'il faut pour réduire le stress. Le Seigneur veut que nous soyons toujours reconnaissants dans tout ce que nous faisons et dans tout ce que nous disons. Voilà, nous continuons avec la bonne musique. Cette fois-ci, nous allons aux Antilles et c'est Joe Douette Filé qui nous propose 4 compés pour le plaisir de tous nos amis qui nous écoutent en ce moment. Voilà, de la bonne musique, rien que de la bonne musique. Voilà pour vous, Junior Domene Kisungu.

Très bonne musique, c'était là Joe Douette Filet qui nous a proposé 4 compés, qui a certainement fait le plaisir de notre ami Makaya Jarnette Thierry depuis Lyon en France, qui nous écoute en ce moment et qui aime de la bonne musique sur Channel Africa. Voilà, nous sommes arrivés à la fin de cette émission, nous disons merci. Nous sommes reconnaissants et quelqu'un a dit, il faut être reconnaissant à Dieu, notre Créateur. C'est lui qui nous a donné le souffle de vie, la force d'être encore en vie et d'être là aujourd'hui. Ce n'est pas parce que nous sommes parfaits, loin de là, c'est simplement parce que Dieu nous a traités dans sa miséricorde et nous sommes là aujourd'hui. Nous disons merci à notre Dieu pour la vie, pour le souffle de vie et pour cette opportunité. Merci à tous nos amis qui nous ont écoutés, qui nous ont soutenus dans cette émission et qui aiment Mix Vibration. Nous serons là certainement la semaine prochaine, à la même heure, au même moment, sur la même chaîne. Channel Africa et surtout sur Mix Vibration. Ne ratez pas l'occasion. Nous allons continuer à nous amuser. Nous disons au revoir à tous nos amis. Merci de nous avoir écoutés. Merci chers auditeurs. Nous restons connectés. Nous sommes ensemble. À très bientôt. On se rencontrera encore une fois de plus. Merci. Voilà. Et pour dire au revoir à tous nos amis, cette fois-ci, nous allons vous proposer cette très belle chanson qui fera certainement plaisir à plusieurs de nos auditeurs qui nous écoutent en ce moment. C'est pour dire au revoir à tous nos amis et pour dire au revoir aussi à ceux qui nous ont soutenus et qui ont suivi cette émission. Nous allons vous laisser avec la danse. Cette fois-ci, c'est Fally Ipupa qui, lui, nous propose Wanna Dance. Voudriez-vous danser Wanna Dance? Certainly, for Chloé, voilà, qui nous suit en ce moment et qui aime Fally Ipupa. Pour vous et tous nos amis qui écoutent de la bonne musique sur Channel Africa, eh bien, écoutez Wanna Dance et nous vous disons au revoir. À très bientôt. On va continuer à danser. On va se retrouver la semaine prochaine à la même heure. Voilà, au revoir. C'est votre commandant, Jolino.

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